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Parce que moi, c'est journée créole. Je pense à cette musique.

Ouais, Zoukla, ami. On ne peut pas oublier Mighty Sparrow. Hein? Ok. On ne peut pas oublier Mighty Sparrow.

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